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0: Moi je suis là, parce que je voulais parler dans le poste. Alors, comme je voulais parler dans le poste, je parle dans le poste. Voilà, je suis content de parler dans le poste. Voilà. Je voulais faire un bisou à ma maman, je peux? Bon, je vais retourner voir ça plaît, alors. Salut.
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1: Sérieuse, débrouillée, futée, Sandrine, digne fille, soutien de famille, se donne fièrement à son devoir de femme. Sa demeure fragile, sombre débarras frauduleux, soignée, décrassée, frottée, squattée depuis février, leur sert de foyer. Sans délirante fortune, sans dépenser fantaisiste ses derniers francs, Sandrine se donne figure souriante, douce et fraîche. Scrupuleuse, déterminée, forcenée, Sandrine, dans une firme, scotche des formulaires sur des frigos sortant de fabrication. Souvent, délirant film, Sandrine divague, fabule. Serait drôlement friquée si demain fatal, elle se donnait facile le soir dans les faubourgs. Sordide délire, finalement. Sonnerie, départ, foule, sac à de fonctionnaires, semaine de folie, samedi, dimanche, férié. Sortie de famille, senteur de frites, saucisses de Francfort. Soudain dans la fête, se détache frappant le sourire d'un forain. Sandrine, dépendante forcée de ses deux frères, se détourne furtive. Surgissant diable fébrile, Sergio, dit Féfé, stand des féeries, simplement dévoile sa flamme. Sandrine, décontenancée, figée, ses deux frères, slalomant dans la foule, se demandent que faire. Se détourner froidement serait dommage, franchement. Sourire dessiné, finement, soutenu de fossettes, sensuel, drôle de frimousse. Sandrine dévisage le forain. Se dérobant féline, sautillante derrière Féfé, ils sortent de la foire. Ses deux frères se débrouilleront facilement. Septembre déploie fragile ses derniers feuillages sanguinolents de feu. Secrètement, décembre forge sa despotique froidure. Sandrine dévêtue frissonne. Ses deux fesses se dressent fermes, sublimes de féminité. Son dos frémit sous les doigts fins et sensuels de Féfé. Soupir de fauve, sauvage désir fécond. Savant démon femelle se désaltérant aux fontaines de sucre délicat fusionnant. Spasme, démence, fougue, Sergio devient fou. Sandrine décolle foudroyée. Satisfaite, détendue, fatiguée, Sandrine dort, fillette. Sergio, déçu, fume. Soleil dans la fenêtre, Sandrine dans le flou, Sergio disparu, fuir. Serpentant des dalles fumant, Sandrine dévale les faubourgs. Sa dépendante famille, sans doute fâchée, se demande ce qu'elle fait. Soudain, deux flics se dressent fermes. Sa demeure fermée sur décret fatidique. 6, 10 fourgons se dressent figés sur deux fils. Saloperie de flicaille, souillure dégueulasse, fumier. Sandrine, dégoûtée, fulmine. Sermon, discours futile. Sandrine, déçue, fragilisée, c'est déjà la fin. Sortie du foyer, sordidement, de force, sa douce famille sera dispersée, fragmentée, sans domicile fixe, social dénominateur facile, SDF.

J'ai fait un rêve. Un rêve qui se passait au bord de la mer, sur une plage, et puis c'est un peu gris, pas très très chaud, une plage de petits graviers blancs. Puis j'étais là, je regardais au loin, je regardais l'horizon. Et puis, tout d'un coup, je vois sortir quelqu'un de l'eau. Alors au début, voilà, je voyais pas bien, quelqu'un de habillé en sombre et tout qui sortait. Et puis je vois cette personne qui s'approche vers moi. Oh, c'était mon papy Paul, avec sa vieille cardisse grise qu'il avait tout le temps, tout l'hiver, et sa casquette sur la tête, et qui s'avançait vers moi, les bras écartés, et le grand sourire. Il était content de me faire la surprise de venir me voir. Ah, oh, c'était magique.

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Là, vous entendez le bruit d'un sac, mais vous ne savez toujours pas ce qui est dedans. Vous ne saurez pas ce qui est dedans. Cela ne veut pas dire que vous sachiez ce qui est dedans. Que vous sachiez, que vous sachiez ce qui est à l'intérieur. Et non.

0: Le système.
1: Le système ? Qu'est-ce que le système ?
0: Le système, c'est l'obsolescence programmée. L'obsolescence programmée, c'est la fabrication d'un produit programmé pour avoir une durée de vie déterminée par ses inventeurs, ses créateurs, afin de tomber en panne, se désagréger dans un temps relativement court, ne vous donnant d'autre choix que de racheter le même produit, lui-même programmé pour un temps de vie déterminé par l'obsolescence programmée, dont ses concepteurs ont déterminé par avance l'usure rapide d'un produit prévu pour accélérer sa vétusté, afin que vous achetiez, vous consommiez un nouveau produit programmé dès sa fabrication pour une durée de vie courte déterminée par l'obsolescence programmée. L'obsolescence programmée, c'est la fabrication d'un produit programmé pour avoir une durée de vie déterminée.
1: Le système, c'est l'exploitation mentale, physique d'êtres humains par d'autres êtres humains. C'est un conditionnement forcé, une imprégnation de besoins inutiles créés.
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0: suffit.
1: Ah, c'est pas moi. Ah, super la chanson.
0: Non, voilà. Voilà.
1: Ouais, ah non, j'adore. Ouais, je trouve ça super.
0: Tu ouais. Tais-toi et chante.
2: Viens là. Voilà. Voilà.
1: Allons. À chaque coup.

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Les humains avaient finalement eu raison de lui. Voilà pourquoi ce que tu écouteras sur ce disque est antérieur à 1999. Oui, le Crew était mort.

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0: Moi, je dis qu'on peut mentir à son chien, par exemple, comme on l'adore, tu vois. Au lieu de dire « monte dans la voiture, on va chez le vétérinaire », ben on fait genre « juste monte dans la voiture » et c'est pas un mensonge, mais on le préserve un peu. C'est pas vraiment un mensonge non plus.
1: Je pense qu'on a le droit de mentir à tout le monde, en fait. Pas que ce soit si grave de pas vouloir faire souffrir quelqu'un ou de pas être toujours dans une honnêteté inflexible. Par contre, je pense que la seule personne avec qui

0: mentir à tout le monde à condition qu'on assume le fait qu'on ait menti après. Mais il n'y a pas de gens qui ont plus le droit de ne pas avoir de mensonges que d'autres.
1: Il faut juste savoir tenir son mensonge et surtout ne pas se faire rôder. Voilà. Et surtout mentir à sa mère, quoi. Parce que quand on a 16 ans, c'est la base.
2: Moi, je pense qu'on peut mentir à tout le monde, sauf aux gens dont t'es le plus proche. Parce que je pense que justement, ce qui fait une relation profonde et forte, c'est l'honnêteté.
3: On a le droit de mentir à des inconnus. Non, j'ai pas de numéro de téléphone. Oui, j'ai un mec, j'ai une meuf. On a le droit de mentir aux flics. On a le droit de mentir aux gens qui nous ont menti. C'est... Si tu m'as menti, je peux te mentir.
4: On peut mentir à tout le monde, en fait, par omission.
5: Du coup, moi, je suis pas pour mentir à des personnes importantes pour protéger quelqu'un. Parce qu'au final, on aura toujours ça sur la conscience. Et voilà. Faut pas mentir à ses amis, parce qu'au final, la vérité, elle se sait toujours. Et il vaut mieux une vérité qui blesse plutôt que de mentir. Et après, sur l'ordre familial, je suis un peu indécise.
6: Si on ment aux autres, il faut savoir pourquoi on ment. Si c'est pour maintenir une harmonie chez l'autre, alors le mensonge peut être légitime, je pense.
7: On peut mentir à ses hiérarchies quand ils sont incompétents.

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0: Le nucléaire, c'est...
1: Des risques croissants d'accidents majeurs des installations nucléaires.
2: Le danger que fait courir l'accumulation des déchets radioactifs vis-à-vis des générations présentes et futures.
1: Des risques pour la santé liés à la pollution radioactive due à toute installation nucléaire.
2: La prolifération nucléaire à des fins militaires.
1: Les crédits publics de recherche et développement dans le domaine de l'énergie accaparés à 90%.
2: Une absence de consultation démocratique.
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0: Ok, combien on est là? Oh les gars, ça suffit pas là, il faut être 11. Oh, y'a pas une turon là par là? Ouais, ouais, deux ou trois turons.
1: Allez, chaud, chaud, chaud, chaud.
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Afin de vous préserver des tentations artificielles créées par le besoin de surconsommer tout et n'importe quoi, nous vous rappelons qu'il est préférable de consommer des produits locaux ou provenant de distances raisonnables, proches d'où vous vivez. Également, préférez manger des produits de saison. Vous les apprécierez d'autant plus que vous n'en consommerez pas tout au long de l'année.

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0: 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Bonjour, c'est Flo.
1: Salut, c'est Phil.
0: Bienvenue sur Soyons d'attaque. Vous êtes bien sur Radio Tutuit. Et nous allons aujourd'hui parler du G7 contre G7. Le sommet du G7 se tiendra du 15 au 17 juin 2026 à Évian-les-Bains, en Haute-Savoie.
1: Le G7, mais qu'est-ce donc que le G7, Flo ?
0: Alors, le G7 est un groupe informel de 7 grandes économies dites avancées qui se réunissent régulièrement pour discuter des grands enjeux mondiaux.
1: D'accord. Et à quoi ça sert donc le G7, Flo ?
0: Ah, à quoi ça sert ? À rien, dirons-nous. Non, c'est pas vrai. Le G7 n'est pas une organisation avec des lois contraignantes. C'est plutôt un forum de discussion où les dirigeants coordonnent leurs positions sur l'économie mondiale, le commerce international, les crises géopolitiques, le climat et l'énergie, mais là-dessus nous y reviendrons, la sécurité et les technologies.
1: Entendu. Et l'édition 2026 à Évian, quel est son ordre du jour ?
0: Bon, le sommet n'est pas encore passé, mais on connaît déjà les grands thèmes qui vont être abordés. Économie mondiale fragile. Éviter une crise économique globale, si ce n'est qu'on est peut-être déjà en plein dedans. Conflits internationaux, guerre au Moyen-Orient, impact sur pétrole et inflation, et soutien continu à l'Ukraine. Et puis, dépendance stratégique, réduire la dépendance à la Chine pour les matières premières critiques. Un point quand même important qu'on peut noter, c'est que lors des réunions préparatoires, le climat a été mis de côté pour éviter les divisions politiques.
1: Ah oui, je vois, Flo. Le tableau est dressé. Alors, nous vous parlons aujourd'hui de cet événement pour deux raisons. D'abord, la protestation contre le G7 est un combat historique d'attaque, dont les militants ont été très impliqués dans les mobilisations altermondialistes du début des années 2000. Ensuite, pour les auditrices et auditeurs de Radio Tutuit, c'est une édition qui va être locale, puisqu'elle va se dérouler à Évian, à moins de 100 km de chez vous, et il est possible que cet événement vous impacte. Alors, pour compléter cette présentation du G7, écoutons Jane, membre du bureau d'Attaque France, qui va nous en dire un petit peu plus.
2: Bonjour à tous et à toutes, moi je suis Jane Léonie, je suis militante à Attaque, militante altermondialiste. Aujourd'hui, on va se concentrer notamment sur un événement qui va avoir lieu du 14 au 17 juin, notamment à Évian. Et c'est un événement qui est pas dont on entend un peu parler, mais qui pour autant à Attaque est bien inscrit dans notre calendrier depuis des décennies. C'est en fait le sommet du G7. Mais alors le G7 c'est quoi ? Et le G7 c'est aussi tout un monde. Je sais pas si vous vous souvenez, mais le G7 en fait il est né dans les années 70 au moment des grandes crises économiques et pétrolières. Donc à l'origine c'est 6 puissances industrielles, les États-Unis, la France, le Royaume-Uni, l'Allemagne, l'Italie, le Japon. Ils se réunissent pour coordonner leur politique économique. Le Canada a ensuite rejoint ce groupe, donnant naissance au G7 que l'on connaît aujourd'hui. Ces États représentent une minorité de la population mondiale, mais ils concentrent en fait une puissance économique, politique et militaire. Derrière les discours sur la démocratie et la coopération internationale, le G7 défend surtout un ordre mondial fondé sur le libre-échange, la domination économique et la protection des intérêts des multinationales. Depuis des décennies, ces puissances ont imposé des politiques néolibérales qui ont creusé les inégalités sociales, précarisé les travailleurs et les travailleuses et accéléré les crises écologiques. Elles ont entre autres soutenu des accords commerciaux favorisant l'extractivisme, l'industrialisation, entre autres de l'agriculture et le pillage des ressources naturelles dans les pays du sud global, en accompagnant, je dirais, les mêmes politiques de maintien de domination historique. Mais le G7, c'est aussi l'histoire des rapports de domination et des guerres menées au nom de la stabilité, de la sécurité ou de la démocratie, selon leur démocratie. De l'Irak à l'Afghanistan, de la Libye à d'autres interventions soutenues directement ou indirectement par ces puissances, des peuples entiers subissent ou ont subi les conséquences de stratégies impérialistes qui ont laissé derrière elles destruction, chaos, déplacement massif de population, mais aussi, comme nous le voyons actuellement avec le génocide palestinien, une destruction en fait de tout un territoire, de toute une histoire, de toute une population. Et donc, pendant que les capitaux circulent librement, les frontières se ferment pour les plus pauvres. Les États du G7, ils construisent des murs, ils militarisent leurs frontières et ils alimentent une économie mondiale profondément inégalitaire. C'est en fait finalement le visage de plusieurs guerres, donc les guerres sociales. Aujourd'hui encore, malgré ces divisions internes, le G7 y continue d'incarner un système qui transforme les peuples, le travail et le vivant en marchandises au service de profits.
1: Voilà, maintenant que le G7 est clairement défini et que le contexte est posé, vous devez commencer à nous voir un petit peu venir. Nous avons donc demandé à Jen de nous expliquer en détail les raisons pour lesquelles ATTAC s'engage contre cet événement.
2: Alors, pourquoi ATTAC s'est toujours mobilisé contre les G7 ? C'est assez simple. C'est que depuis notre création, la création de notre association dans les années 90, ATTAC France combat en fait la domination de la finance sur les peuples et on dénonce un système économique qui place les profits avant les droits humains, la justice sociale et la protection des vivants. Pour cela qu'ATTAC s'est toujours mobilisé contre les sommets du G7. Car derrière le grand discours sur la démocratie, la croissance ou la réduction des inégalités, nous à ATTAC on voit surtout un espace où se défendent les intérêts des multinationales, des marchés financiers et des puissances économiques dominantes. Depuis des décennies, ces politiques libérales ont aggravé les inégalités. Elles ont détruit des services publics, précarisé les travailleurs et les travailleuses et accéléré la crise écologique et climatique. Elles ont aussi renforcé des formes de domination néocoloniale à travers les accords de libre-échange, l'endettement des pays du sud global, le pillage des ressources naturelles et la mise en concurrence des peuples. Mais la mobilisation d'ATTAC contre le G7 s'inscrit dans une histoire plus large, celle de l'altermondialisme et de la solidarité internationale. Depuis Seattle, Porto Alegre ou les forums sociaux mondiaux, à ATTAC, on porte l'idée que des autres mondes sont possibles. Des mondes fondés sur la coopération plutôt que la compétition. Des mondes fondés sur les droits des peuples plutôt que sur les intérêts des marchés. Notre association, elle a toujours défendu la souveraineté des peuples, leurs droits, a décidé de leur politique économique, agricole, sociale et écologique, sans subir les diktats des institutions financières, internationales ou des multinationales. On soutient les luttes et on est actif dans les luttes contre l'accaparement des terres, contre toutes les formes de politique extractivisme, contre les accords commerciaux imposés et contre toutes les formes de domination économique et politique. On défend l'autonomie des peuples et les résistances qui sont portées par les mouvements sociaux à l'échelle internationale. Et face au G7 et ce monde, l'altermondialisme nous rappelle qu'il existe d'autres chemins, ceux de la justice sociale, de la paix, de l'égalité réelle et de la solidarité internationale.
1: Vous êtes sur Radio Toutoui, vous écoutez Soyons d'attaque, et voici la première pause musicale de cette émission avec un groupe qui a accompagné les premières luttes altermondialistes et les premiers mouvements contre le G7, la Mano Negra.

0: Donc vous l'aurez bien compris, il y aura sûrement un contre-sommet. Nous nous sommes donc rendus en Suisse, à Genève, pour rencontrer trois des membres de la coalition NoG7, un petit peu avant leur Assemblée Générale. Et donc nous voici avec Flo à Genève, dans les bâtiments de l'université, où va se dérouler une réunion de la coalition NoG7. Et nous rencontrons donc Théo, membre de cette coalition. Bonjour Théo.
1: Bonjour.
0: Peux-tu te présenter s'il te plaît et présenter un petit peu la coalition?
1: Alors je m'appelle Théo et donc je fais partie de la coalition NoG7, qui est une coalition à Genève qui regroupe de nombreuses organisations genevoises et suisses et internationales pour construire un front large contre le G7 et son monde. Et je fais partie de notamment de l'organisation Solidarité et de la coordination étudiante pour la Palestine, avec mes camarades aussi ici présents.
0: Bonjour les camarades.
2: Bonjour.
3: Bonjour.
0: Merci beaucoup.
4: Donc vous êtes bien sur Radio Toutoui. Comme l'a dit Philippe, nous sommes à Genève. Ces trois jeunes étudiants qui sont tous membres de la coalition NoG7. Est-ce que vous pouvez nous dire un petit peu qu'est-ce que c'est que le G7?
1: Le G7, c'est le sommet en fait qui réunit donc sept dirigeants de sept pays, en l'occurrence parmi les pays les plus impérialistes, les plus capitalistes, qui en ce moment sont en train d'organiser la destruction de la planète dans tous les sens, vraiment, c'est-à-dire d'exterminer, littéralement exterminer de nombreux peuples dans le monde, donc évidemment le peuple palestinien avec le génocide à Gaza, mais aussi de nombreuses guerres en Iran, au Liban, au Venezuela, et j'en passe, de nombreux autres également qui sont soutenus au Soudan ou RDC par ces pays. Et puis bien sûr la destruction du vivant, c'est aussi vraiment sept pays qui mènent une politique d'exploitation capitaliste des travailleuses et travailleurs. Et puis, pour toutes ces raisons et encore de nombreuses autres, telles que leur politique violente et fasciste contre les femmes, contre toutes les minorités de genre, pour toutes ces raisons et de nombreuses autres justement, nous nous mobilisons pour construire un front large, pour construire la résistance contre le G7 et contre son monde, puisque en juin 2026, ils et elles se réuniront à Évian, justement du 15 au 17 juin, et nous organisons de grandes mobilisations pour les contrer et puis pour construire la résistance au niveau international.
5: Moi, c'est Opi. Je fais partie, avec mon camarade si présent Yoshen, de la CEP, la Coordination étudiante pour la Palestine, qui est un collectif en fait d'étudiants de l'Université de Genève et qui existe aussi à l'Université de Lausanne, d'étudiants actant pour une Palestine libre et qui est né en début d'année 2024 suite au début du génocide à Gaza.
6: Peut-être pour ajouter à ce que vient de dire mon camarade Théo, il y a aussi une sorte de volonté de proposer un contre-récit à celui qui est très hégémonique de tous ces pays impérialistes et qui deviennent en plus de plus en plus illibéraux. Moi, en tout cas, à titre personnel, je suis particulièrement impressionné à quel point il y a une facilité médiatique avec laquelle on ignore historiquement que ces mobilisations ont toujours existé contre les anciens G8 et du coup, en l'occurrence, contre le G7, ça va se reproduire. Ceux de 2001 avaient été particulièrement marquants. À 2003, à nouveau, à Genève, il y a eu une forte répression contre les mobilisations au moment en plus de la montée du mouvement altermondialiste qui était très puissant et qui a eu un impact. Et aujourd'hui, c'est comme si ces rassemblements allaient de soi finalement dans l'espace médiatique. En fait, finalement, toutes ces grandes puissances impérialistes de plus en plus fascisantes peuvent bien se rassembler comme si de rien n'était et se redécouper la part du lion dans le fonctionnement du monde, alors même que, comme l'a dit mon camarade, les guerres sont de plus en plus violentes, la militarisation policière est effective dans une énorme partie des pays, et comme au Soudan, il y a des vraies problématiques sur l'expropriation de biens spécifiques qui appartiennent aux populations locales. Et voilà, c'est comme si tout cela allait de soi finalement. Donc voilà, il y a cette volonté d'instaurer et de proposer un contre-récit, une vraie alternative, et de se confronter à cette espèce d'hégémonie médiatique qui est quand même assez glaçante.
0: Très bien, et là on arrive sur un point très important. On a l'impression qu'on rentre un petit peu dans une certaine routine, avec d'un côté des G7 organisés par des grandes puissances, et de l'autre une opposition qui, comme on l'entend, se répète à chaque fois et se fond un petit peu dans le paysage. Comment auriez-vous l'idée de vous différencier cette fois-ci?
1: Ouais, c'est une bonne question, parce qu'effectivement à Genève il y a toute une histoire militante, une tradition justement qui remonte à de nombreux cas. Justement, il y a eu le contre-sommet, comme ça a été évoqué justement par mon camarade, en 2003, suite aussi au G8 à Évian, et donc il y avait eu des grandes mobilisations. Donc ça s'inscrit dans ce contexte-là, et c'est une histoire à laquelle on fait référence, à laquelle on réfléchit. On peut utiliser vraiment ces luttes qui se sont produites pour nous renforcer aujourd'hui, mais en fait le contexte depuis il a énormément changé. Les mouvements altermondialistes, ils sont plus autant forts, c'est plus cette logique là en fait de répétition des contre-sommets qui avaient lieu à l'époque, les forums sociaux mondiaux, tous ces exemples qui datent depuis notamment les luttes contre le sommet de Seattle en 99, etc. Toutes ces grandes mobilisations-là aussi, on peut parler celle de Gênes, etc., étaient extrêmement fortes, mais s'inscrivaient en fait dans une certaine tradition altermondialiste. Aujourd'hui, en fait, la situation, elle a changé et de nombreux mouvements sont apparus. Et maintenant, en fait, la jeunesse est au cœur des luttes. Et c'est pour ça, donc d'ailleurs, on est là trois personnes justement de la coordination étudiante pour la Palestine. Ce qui s'est produit, en fait, ces dernières années, c'est tout d'abord des énormes mobilisations pour le climat, parce qu'en fait, la jeunesse a compris que pour avoir un avenir, il fallait se mobiliser et transformer radicalement le système. C'est des énormes mobilisations féministes qui ont eu lieu aussi depuis l'Amérique latine, sur tous les continents et également en Europe, justement avec des grandes grèves féministes en Suisse notamment. Les mouvements antiracistes, Black Lives Matter, etc. Donc c'est tous des mouvements auxquels la jeunesse a beaucoup participé. Et puis là, ça fait 3 ans vraiment où le mouvement pour la Palestine au niveau international, il est extrêmement fort. Et en fait, c'est de l'alliance entre ces mouvements que s'est constituée la coalition de OG7 pour construire en fait une nouvelle forme de résistance, de nouveaux liens et tisser justement des résistances à partir en fait de cette situation nouvelle qui n'était pas présente en fait au début des années 2000 et du coup qui nous invite complètement à repenser les formes de mobilisation.
0: Magnifique donc, et en plus j'entends un changement générationnel et ça fait plaisir, ça fait du bien car il est vrai que la génération du G8 de 2001 en train un peu de passer le relais, nous en savons quelque chose à attaque.
6: Oui, bon, moi j'abonde complètement dans le sens de ce que vient de dire mon camarade. En plus, moi je tiens à préciser que à chaque fois, même si effectivement nos dynamiques sont différentes du mouvement altermondialiste, le mouvement altermondialiste il réagissait à des situations très spécifiques qui ont abouti d'ailleurs dans des victoires. Moi j'entends le côté routinier, mais il faut pas non plus nier ce qui a été fait. Il y a eu la destruction factuelle et matérielle du FMI qui était quand même une des puissances de régulation très très forte de ce modèle impérialiste.
0: Oui, oui.
6: Il a été complètement démantelé, même assez vite. C'est d'ailleurs ce qui a fait que le mouvement altermondialiste, au bout d'un moment, ses objectifs ayant été atteints plus vite que prévu, s'est retrouvé un petit peu à patiner sur certains aspects. En tout cas, là, il y a des nouvelles coalitions. Il y a aussi ce phénomène de lutte interne au système impérialiste que nous vivons forcément, alors que, simultanément, il y a des révoltes portées effectivement par la jeunesse au Népal, au Bangladesh, qui sont extrêmement puissantes et vivaces. Et c'est ça qu'on doit soutenir au sein des luttes de nos au sein de nos propres pays et du coup obtenir un rapport de force et ne pas faire croire que nous sommes juste qu'il y a des blocs comme ça qui s'affrontent alors que non, il y a énormément de mouvements et il y a de toute façon la possibilité que ça désagrège leur influence dans ces mêmes pays qui sont actuellement en train de revendiquer émancipation et autogestion revendiquée, etc.
4: Ces 3 jeunes étudiants nous ont apporté des magnifiques autocollants. Il y en a un, donc nos G7 est écrit en rouge dessus « Fuck Trump ». Donc, il est clair que Trump, pour nous, c'est l'extrême droite. Comment peut-on articuler les mobilisations contre ces sommets du G7 et l'impérative nécessité de lutter contre la banalisation des idées d'extrême droite qui, en Europe, vont faire des ravages. On rappelle quand même en France, en 2027, on a des élections présidentielles et que vraiment, ça sent pas bon.
5: La montée de l'extrême droite et du fascisme, elle a amené sa normalisation, que ce soit au sein des discours publics, à la télévision ou dans le journal, a invisibilisé en fait les mouvements de contestation du fascisme, par exemple. Et en fait, il faut savoir que ces mouvements de contestation, ils prennent des formes qui sont différentes et que en fait, le NoG7 vient les allier dans une idée d'intersectionnalité et de lutte convergente. C'est-à-dire que le NoG7 se considère comme étant intersectionnel et transversal. C'est-à-dire qu'ils luttent notamment contre des discriminations en tout genre, donc la misogynie, l'islamophobie, l'antisémitisme, le racisme, la queerphobie, la transphobie, le validisme. Toutes ces choses, en fait, elles n'ont aucune place dans nos luttes. Et c'est pour ça que ces mouvements sociaux, notamment écologistes, féministes, LGBTQIA+, antiracistes, les mouvements de solidarité avec la Palestine, avec le Soudan, ont justement, dans cette coalition, trouvé le moyen de contrer le narratif de l'extrême droite. En effet, la montée du fascisme a amené des discours, par exemple, au sein de la misogynie, avec la montée du masculinisme, les montées des LGBT-phobies, qui sont justement parmi les combats, en fait, que le NoG7 s'organise pour lutter contre. Par exemple, le masculinisme masculinisme vient nourrir un discours qui va servir l'exploitation des corps, et notamment l'exploitation de la terre par l'extractivisme notamment, car il faut savoir que les puissances du G7, elles sont dépendantes du système capitaliste de domination en fait impérialiste, qui va être justement l'exploitation des richesses et des corps d'autrui pour servir justement sa propre survie. Parce que étant dans un système capitaliste, au

0: accusation qu'on voit à l'échelle internationale, et Trump en est l'incarnation même. Trump qui a priori donc viendra au G7, il a d'ailleurs déplacé les dates puisque le 14 juin c'est son anniversaire, donc pour dire à quel point le G7 est en fait forgé autour de lui. Et puis c'est pas le seul, il y a aussi Giorgia Meloni qui est quand même néo-fasciste, qui dirige un gouvernement d'extrême droite en Italie, qui mène des politiques dans tous les sens que décrivait ma camarade, c'est-à-dire aussi, comme Trump, extractiviste, de violence justement contre les corps, violence contre les personnes queer, violence contre toutes les formes de, contre toutes les minorités. Et en fait, ces politiques-là, aujourd'hui, elles sont une réalité, et c'est pour ça que faire barrage, pour nous, fait aujourd'hui sens en se mobilisant contre ce sommet qui est la réunion des 7 voyous et criminels qui gouvernent une bonne partie de la planète.
1: En plus, sur cette espèce d'anecdote complètement absurde de Trump qui repousse le G7 parce qu'il voulait voir un match de boxe pour son anniversaire, je sais plus quoi, c'est d'autant plus absurde que ça se fait dans un contexte où le 16 juin, justement, il devait y avoir la panthéonisation en France d'un résistant français très important qui s'appelle Marc Bloch, et qui était prévu, bon, en termes de récupération politique par Emmanuel Macron, et tout d'un coup Emmanuel Macron, comme un bon vassal, remet à plus tard cette panthéonisation qui devait se faire le jour symbolique de la date d'assassinat de Marc Bloch, pour convenir à un Trump tout puissant qui voit finalement cette réunion comme une sorte de terrain de jeu privé. Donc là, il y a une instrumentalisation déjà initiale de la figure d'un résistant pour finalement la négliger complètement parce qu'il y a Trump, voilà, qui voulait voir un match de boxe tout d'un coup.
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0: concrètement, alors, qu'est-ce qui va se passer sur cette mobilisation NoG7? On peut peut-être pas tout dire aujourd'hui, puisque nous enregistrons cette émission le 24 avril. Donc, tout n'est pas encore bouclé ni finalisé, mais il y a quand même des choses qu'on peut annoncer à l'antenne.
1: Oui, bien sûr, et c'est important parce que certes, il y a un peu d'incertitude, mais aussi, il y a beaucoup de choses qui sont en train d'être mises en place et on a besoin de mobiliser. Et pour ça, il y en a besoin que l'information passe. Et donc, la coalition NoG7, elle est en train de s'organiser principalement autour de deux moments. La manifestation du 14 juin et des rencontres militantes NoG7. Et ça, peut-être que ma camarade pourra peut-être compléter sur ce point. Pour la manifestation du 14 juin, donc c'est une manifestation qui a lieu en Suisse chaque année et peut-être tu veux en parler un peu.
2: Le 14 juin, c'est donc la petite tradition suisse, puisque la grève féministe, son collectif, il naît au printemps 2018 suite à l'appel du Congrès des femmes de l'Union syndicale suisse, qui proposait en fait de lancer une grève des femmes à l'échelle nationale. Ces collectifs, ils se sont créés vraiment dans toute la Suisse, et ils ont rédigé ensemble un manifeste et un appel de mobilisation qui a réuni le 14 juin 2019 ce qu'on a appelé la vague violette, c'est-à-dire 500 000 personnes qui étaient dans les rues dans toute la Suisse. C'était la première mobilisation depuis les années 90 de cette ampleur-là de mouvement des femmes. Et il faut savoir que depuis, tous les 14 juin, la grève féministe organise son cortège. Aussi et surtout, la grève féministe, elle se revendique d'un féminisme intersectionnel et transversal qui lutte contre la misogynie, le masculinisme, les VSS, les féminicides, l'homophobie, la queerphobie, l'islamophobie.

0: tout ce que j'ai cité en fait précédemment, et elle est en solidarité avec les travailleuses du Caire, les migrantes, les femmes en minorité et toutes les personnes et toutes les femmes et minorités de genre qui sont en situation de précarité et ou victimes en fait de systèmes institutionnels ou patriarcales. Et du coup, c'est pour cette raison que pour le 14 juin 2026, la Grève féministe a décidé de s'impliquer dans l'ONU G7 avec d'autres organisations qui la dépassent aussi. On prétend justement sa journée du 14 juin.
1: Ce 14 juin qui va être donc particulier, à la fois grève féministe et à la fois mobilisation contre le G7 avec cette coalition large, locale et internationale, est en construction. Et pour cette manifestation qu'on prévoit donc grande, large et qu'on veut qu'elle soit populaire, inclusive, donc on espère aussi qu'il y ait vraiment beaucoup de personnes, familles, personnes âgées, personnes à mobilité réduite, etc. Pour ça, donc il y a une annonce qui a été faite à la police de cette manifestation. Et il y a des négociations qui sont en cours avec les autorités. Ça prend du temps et c'est compliqué, mais on espère bien évidemment que cette manifestation puisse se dérouler du mieux possible. Pour nous, c'est fondamental que tout le monde puisse manifester. C'est aussi pour nous et donc extrêmement important que justement il y ait une garantie que les manifestantes manifestants ne seront pas mises en danger à aucun moment par la police, comme ça a été le cas parfois dans le passé, que ce soit justement en 2003 ou l'année passée, il y a eu des grands mouvements pour la Palestine qui ont été réprimés. Donc on axe vraiment sur le fait que la garantie de la sécurité de toutes les personnes qui manifestent et de tous les passantes et passants puisse avoir lieu. Et c'est pour ça qu'on s'organise à l'interne du mouvement pour que ça se déroule au mieux.
0: La coalition du G7, elle est également dans l'implication de l'organisation d'un village qui est sur le point d'être constitué, qui se tiendra à partir du 12 au soir jusqu'au 17 juin, qui inclura donc table ronde, rencontres internationales, conférences, projections, et qui aborderont des thématiques donc de convergence des luttes, que ce soit les thématiques féministes, les thématiques LGBTQIA+, et les thématiques plus internationales sur l'extractivisme, sur la décolonisation, sur l'impérialisme, ainsi que l'écologie, les luttes paysannes et l'antiracisme. On espère que c'est un programme qui va vous plaire, il est en cours d'élaboration et on est très fiers pour le moment de ce que c'est en train de donner et on a très hâte de vous le présenter.
2: Merci beaucoup d'avoir pris un peu de votre temps pour qu'on puisse parler de cette mobilisation No G7. Merci encore.
1: Merci beaucoup et merci d'être venu jusqu'ici. On a hâte de vous voir justement du 13 au 17 juin à Genève et autour contre le G7.
0: Merci beaucoup, à bientôt. Rendez-vous le 14 juin.
2: Depuis le sommet du G8 de Gênes qui s'était déroulé en 2001, qui avait été marqué par de très grosses manifestations internationales, des affrontements violents, rappelons-le, la mort d'un manifestant, Carlo Giuliani, les tentatives de musellement de tout mouvement contestataire se sont considérablement renforcé. Écoutons Jane sur ce sujet.
3: Le sommet du G7 qui va se tenir à Evian, il se fait sous haute surveillance. Concrètement, ça veut dire quoi ? Ça veut dire qu'il y a un rétrécissement et voire un musellement des espaces démocratiques, du mouvement social et des contre-pouvoirs. Et pourtant, souvenez-vous, en 2019, à Hendaye et Irun, face au G7 de Biarritz, on était plus de 90 organisations venues de différents horizons, syndicats, collectifs féministes, écologiques, associations altermondialistes et mouvements internationaux. On avait réussi à construire un contre-sommet massif pendant plusieurs jours, débats, manifestations et mobilisations populaires qui avaient porté et porté des autres voix face aux politiques néolibérales, autoritaires, climaticides, défendues par les grandes puissances. Mais en 2026, cette dynamique, elle est beaucoup plus difficile à construire. Des deux côtés de la frontière franco-suisse, les autorités organisent en fait un verrouillage méthodique des espaces de contestation, restriction des libertés, fermeture de la frontière entre la France et la Suisse, contrôle renforcé, interdiction de rassemblement, interdiction de manifester, interdiction de louer des salles pour pouvoir organiser des conférences. À Genève, les autorités, elles ont d'abord annoncé l'interdiction du village militant qui était porté par la coalition No G7. Ils ont reculé sous la pression de la mobilisation, mais aussi de la médiatisation. Aujourd'hui encore, la manifestation historique de la grève féministe, qui est tous les 14 juin en Suisse, est menacée. Les camarades de la grève féministe ont dit que de toute façon, que la manifestation ne soit autorisée ou pas, les femmes vont déferler dans les rues. Ce qui se joue ici, ça dépasse largement un simple sommet international. Mais c'est aussi la capacité même des mouvements sociaux à s'organiser, débattre et manifester qui est remis en cause. Quand des gouvernements prétendent défendre la démocratie tout en empêchant la contestation de s'exprimer, c'est une contradiction qui apparaît clairement. Cette dérive autoritaire, elle vise à museler donc les contre-courants politiques, sociaux et écologiques qui contestent l'ordre économique dominant. Face à cela, les mobilisations rappellent une chose essentielle. Les libertés d'expression, de réunion et de manifestation ne se demandent pas, elles se défendent. Et malgré les obstacles, l'altermondialisme continue de porter une conviction simple, des autres mondes restent possibles. En France, actuellement, il y a des rencontres avec la préfecture pour effectivement demander la levée des interdictions, notamment de location des salles, pour que l'on puisse notamment se rassembler, créer des conférences, du débat. On demande aussi l'ouverture de la frontière entre la France et la Suisse. On demande aussi à pouvoir se rassembler dans l'espace public, à pouvoir manifester. Nous ne savons pas encore quelles seront l'issue de nos réunions avec la préfecture et notamment des camarades qui localement, dans le Chablais, se mobilisent en inter-orga.
4: À ce propos, l'Humanité a fait paraître le 23 mai une tribune avec de nombreuses organisations signataires, incluant Attac évidemment, mais des syndicats, des partis politiques et d'autres associations, dont les signataires soutiennent les mobilisations contre le G7 et exigent le respect des droits démocratiques, notamment la liberté de manifester et d'organiser un contre-sommet. Vous pourrez retrouver cette tribune sur le site de l'Humanité. Vous êtes bien sur Radio Toutoui. Cette émission est enregistrée environ un mois avant le sommet et les accords des autorités des deux pays, en France comme en Suisse, se font toujours attendre. Si bien qu'actuellement, l'agenda du contre-sommet n'est pas encore fixé. Écoutons Jen à ce propos.
3: Les bonnes nouvelles, c'est qu'en Suisse, il y aura un grand village militant à Genève. Débats, conférences, concerts, cantines, camping. Du côté de la France, nous continuons à nous mobiliser, notamment dans la région du Chablais, pour pouvoir traverser la frontière, pour pouvoir manifester, se rassembler, demander en fait la levée d'interdiction de location de salles. Parce qu'il est important effectivement que l'on puisse exprimer des contre-propositions qui nous semblent indispensables pour ne pas mener l'ensemble du monde vers le chaos, la destruction, mais aussi parler des solidarités internationales et se mobiliser et recréer effectivement du collectif face à ceux qui veulent fractionner le mouvement social. Donc il y a beaucoup de mobilisations qui vont se mettre en place, notamment des actions décentralisées. Il y a même des organisations qui ont parlé de faire un contre-sommet G7 en ligne, qui est aussi un moyen d'action. Le samedi 13 juin aura lieu au Cirque électrique toute une journée en fait, débats, conférences, concerts, notamment à l'initiative de beaucoup d'associations, des diasporas organisées du monde entier, qui luttent contre les guerres qui sont menées dans leur pays, qui luttent contre toutes les formes d'extractivisme et aussi d'ingérence de la part d'un grand nombre des pays du G7. Et puis nous parlerons aussi des solidarités. Les solidarités toujours à la défense de la Palestine, dénoncer ce qui se passe au Soudan, dénoncer ce qui se passe à Haïti, dénoncer les politiques néolibérales, les tentatives de déstabilisation dans certains pays, mais aussi des politiques extrêmement agressives libérales qui sont menées, comme on peut le voir en Argentine avec Javier Milei, et aussi dénoncer toutes les formes de fascisme, d'autoritarisme, et bien de redire que des autres mondes sont possibles, de coopérer, et que les peuples veulent surtout la paix, l'épée, et qui savent très bien s'organiser et savoir pour eux-mêmes, en tant que premiers concernés, ce qui est le mieux. Voilà, donc on vous tiendra au courant, on va mettre ça, on va essayer de mettre rapidement un site en ligne pour pouvoir parler de toutes ces actions décentralisées, délocalisées. Et n'hésitez pas dans vos propres localités, comités locaux ou autres, là où vous n'avez pas peut-être les mêmes restrictions qui se passent dans le Chablais, de pouvoir effectivement organiser, parler du contre-sommet du G7, faire un contre-sommet du G7, excusez-moi, organiser, puisque nous savons très bien nos positions historiques altermondialistes que nous portons et tout ce qu'il y a à dénoncer. Je vous dis à bientôt et on se retrouve dans la rue, on se retrouve dans l'éducation populaire partout, ici et maintenant, main dans la main. et refusons ce monde de chaos et de destruction. Voilà. Bah, je vous dis à bientôt, tout le monde.
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0: Bien, pour celles et ceux qui souhaitent en savoir plus, nous vous invitons à consulter régulièrement les médias alternatifs, à commencer par celui de la coalition suisse, nosg7ge.noblogs.org. nosg7ge.noblogs.org.
1: Pour la dernière partie de cette émission, nous allons retrouver notre rubrique « La météo des luttes » avec un agenda très très chargé depuis la dernière émission. Nous avons tout d'abord commencé le 11 avril à Chambéry avec les CCLT. Nous avons manifesté contre la deuxième ligne de TGV Lyon-Turin, hein, un sujet qui a déjà été l'objet d'une émission chez nous.

0: entre le Lyon-Turin de Chambéry, CCLT pour les intimes, qui a organisé cette belle manifestation, mais qui ne serait rien sans vous. Et voilà, on fait partie des nombreux collectifs qui luttent contre le Lyon-Turin, qui luttent tout au long du tracé.
1: Le 17 avril, nous avons participé à une rencontre avec le collectif du Loriot autour d'une lecture du livre « Avoir 20 ans à Sainte-Soline ».
2: En dehors des mégabassines, pour avoir des droits à l'eau, il faut qu'on les demande à l'avance, même si on ne les utilise pas. Donc, il y avait un peu tout cette espèce de magma de colère par rapport à l'eau. Et la bassine a vraiment été l'élément déclencheur. Donc, ça n'a même pas été une question d'aller aux manifs anti-bassines.
1: Le 1er mai, lors des défilés, Attac a communiqué sur la taxation des super-profits, évidemment. Le 8 mai, nous avons participé aux commémorations de la chute du nazisme au sein de la coordination antifasciste chambérienne. Le 11 mai, au cinéma du Bourget du Lac, les Amis de la Terre, Antivol 73 et Attac ont organisé une rencontre-débat avec l'ex-pilote de ligne Anthony Vio sur le thème « L'aérien doit-il changer de cap ?». Vous retrouverez un sujet sur cet événement dans l'édition de fin mai du journal P, le journal en ligne local. Ensuite, le 15 mai, au cinéma Le Dôme à Albertville, nous avons organisé une nouvelle projection du film Soulèvement, suivi d'un débat animé par Attac. Du 15 au 17 mai, le rassemblement des Glières, organisé par les citoyens résistants d'hier et d'aujourd'hui, a été un grand moment d'échange et de partage entre militants. Enfin, le 30 mai, le CCLT de Chapareillan organise des navettes en bus pour aller constater de visu en Maurienne les dégâts déjà causés par le chantier de la deuxième ligne Lyon-Turin. Il est à présent temps de terminer cette émission. Merci à toutes et tous de nous avoir suivis jusqu'au bout. Et on se retrouve pour la dernière édition de l'année en juillet. Salut !
3: Salut !

J'ai fait un rêve. C'était très très étrange. J'étais dans un bus, un grand bus. J'étais seule dans ce bus. Je ne sais pas qui conduisait ce bus. On se promenait dans des petites routes de montagne. C'est un petit peu comme si j'avais été dans une carte postale avec des montagnes rondes partout autour de moi. Puis à un moment, sur la droite, il y avait un pont. Rond aussi, lui. Un pont en arche, un pont en fer.

Et puis, l'instant d'après, j'étais sur le pont, toujours dans mon bus. C'était très, très, très étroit. Le sol était en verre. Et là, c'était très, très, très inquiétant parce que même du coup, le sol du bus était devenu transparent. Tout était transparent. Donc en dessous, il y avait beaucoup, beaucoup, beaucoup de vide. Et en fait, c'était tellement inquiétant que je me suis réveillée.

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0: pour Chevre des Marais, même les gens qui allaient de Saunon à Villers se détournaient. Ils faisaient un grand détour pour ne pas passer à proximité des marais parce qu'ils avaient peur de la chèvre. Oui.
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0: L'intonation, c'est important. Écoutez, version 1.
1: Bonjour monsieur, qu'est-ce que je vous sers ?
2: Bonjour, je vais prendre une entrecôte avec une sauce à l'échalote.
0: Version 2.
1: Bonjour monsieur, qu'est-ce que je vous sers ?
2: Bonjour, je vais prendre une entrecôte avec une sauce
3: à l'échalote.
0: Là, le cuisinier est un peu surpris, c'est normal, parce que l'intonation était différente. 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

Je suis très content d'avoir écouté cette belle musique. Ça chauffe, ça fait bang, bang, bang, bang. Il y a de la rythmique, il y a tout. Et personne n'a tapé dans les mains. Vous êtes un peu endormi ce soir. Faudrait y aller là. Vous dormez là.

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afin de vous préserver des tentations artificielles créées par le besoin de surconsommer tout et n'importe quoi, nous vous rappelons qu'il est préférable de consommer des produits locaux ou provenant de distances raisonnables, proches d'où vous vivez. Également, préférez manger des produits de saison. Vous les apprécierez d'autant plus que vous n'en consommerez pas tout au long de l'année.

0: Eh, y'en a, y'en a, y'en a, on fait quoi?
1: Bah comme aujourd'hui.
0: Oui, mais aujourd'hui, on a rien fait.
1: Bah oui,
0: mais on a fait comme hier.

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Pensée punique, idéologie simplifiante développée par les Carthaginois et qui a bien emmerdé les Romains entre 264 et 146 avant Jésus-Christ. Encore assez largement employée aujourd'hui pour désigner une pensée franchement chiante et dominatrice, l'expression est parfois altérée sous la forme de pensée tunique qui doit être formellement proscrite. On préférera le concept voisin politiquement correct, plus accessible au plus grand nombre. Pensons notamment à tous ceux qui n'ont pas fait de latin à partir de la sixième et qui sont largement majoritaires dans le pays.

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considérer mon action que comme la mienne et non celle d'un parti où déjà diverses compromissions s'accumulent pour mieux se compromettre ensemble. Je me propose donc seul à la critique comme à l'éloge, sans parti, et pour voir plus loin, sans pays, sans frontières et sans notion de nationalité. Si je dois déclarer la guerre, c'est à la guerre, au nationalisme, à la division et au travail sans joie. Mon autocritique m'amène à vous dire ceci. J'ai touché au jeu politique et mes mains se sont salies. Mais une nouvelle vision vient de m'être donnée qui m'éclaire sur la route à suivre. Que le jeu politique aurait pu me procurer ont été remplacés par une vision d'un monde ludique d'où l'enfer que notre terre pourrait abriter serait possible à repousser. Ainsi, le travail ne sera plus le but de la vie de l'homme que je vous propose de créer, mais bien plutôt l'accomplissement, l'épanouissement de chaque être ou chose qui voit le jour. L'homme libre, libéré, commencera par la suppression de l'homme esclave, de l'homme machine et de la bureaucratie. Supprimer l'impôt, les frontières, les monnaies, mettre à la disposition de tous et sans condition aucune tous les progrès, si l'on peut dire, que la technique peut apporter, me semble le premier devoir à remplir, non par un homme ou un parti, mais par l'ensemble de tous ceux qui voudront bien se convaincre à travers le monde que sans la libération de chaque individu, il n'y aura, pas plus qu'il n'y a jamais eu, de libération non pas seulement des masses, mais massive de l'homme.

sommes au Moyen-Âge. Les lampadaires ne portent pas de pendu, mais la lune est éclatante. Je suis plein de félins dans l'angoisse environnante. Je rôde dans l'air. Tout espoir à inventer chaque jour est de marbre dans la nuit. J'en fais des maquettes, des plans, planètes, constructions, assemblages d'une inventivité festive, des futurs de fêtes foraines dans le vent à l'envers. Oh, la belle dans la bête, elle est ma création, par romantisme, handicap, violence. Oh, la beauté, l'espoir du beau au creux de la haine, violence ethnique, sociale, religieuse, mon œuvre. L'étendard étendu droit contre l'horizon, oh espoir, nous sommes au Moyen-Âge. La terre est une terre de goulags, dans tous les sens, à tout extrême. L'abondance, béante, castrante, avide, vide. Et le manque, à pleines dents, épanoui dans l'horreur. La pauvreté jubilatoire, à en bouffer ses enfants.

La Terre est un goulag et nous sommes nos propres capots. Ô espoir, le bleu en retard. Faites la fête! Le bonheur dans le noir, ô alcool, drogue et autres féeries. Cris de joie dans les cimetières, rire d'amour sous les vautours. Ô joie dans le soir sorcier, prendre la mort par le bon bout. Et l'amour, la crème, le désir à la baguette. Ô les corps étreints dans le soir, la poudre en envol, les yeux, la mémoire, la poignée de ciel face au sel, la beauté attrapée, atteinte, étreinte, éteinte. Ô les cœurs dans le cendrier. Dans le bleu en retard, le gris de la guerre, la cendre au combat, l'amour à bout de bras, la tradition. Ô les maquettes, les recettes, les usages, les codes à préserver. Le langage face au ciel, le ciel plié en Dieu. Mon Dieu, mon Dieu, le mien. Ô espoir, le désir, le pouvoir. Posséder à qui l'on appartient. Être l'esclave qui sait, le capot. Souceur de déité et créateur de la méthode. Responsable initiatique, charmant chaman. Gardien dans ton cul de la tradition.

C'est à l'aurore qu'est sublime l'horreur du monde. C'est à l'aurore que trousse le diable, à l'heure de la renaissance. Oh la fécondité, oh la baise dans le soleil, la rosée, les senteurs arrosées dans la claque matinale, les cris de joie dans la douleur renouvelée, les pas pressés et la lumière oblique. Quel élan sarcastique grise l'air en beauté. Les oiseaux crient colorés dans le ciel renaissant, et l'ouvrier se brosse les dents avec un air tragique. Le monde est magique.

0: la chaîne, l'amour chevalier du quotidien rampant, l'écrasement de la fugue nocturne, la salve dans le ventre mutin, haut le matin, des courages dressés vers le ciel, comme autant d'insolence d'humilier, d'élan candide, des transes de mortification romantique, érotique, des suicides pleins de vie. Oh l'orgie de frustration, oh le festin quotidien, le jour à la cuillère, il faut se le creuser. Oh l'enthousiasme contre le mur, la lutte éperdue, la guerre en soi, hors soi, la guerre saine après la guerre sainte, le combat amoral dans la beauté, le massacre jouissif de la vie, pour la survie. Oh la survie, sur la vie, l'élan vers l'idéal atteint, l'idéal par le pragmatisme, voilà l'idéaliste, le survivant. Le monde est magique.
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1: Aujourd'hui, les amis, un petit focus sur David Walters, un artiste qui réussira peut-être, grâce à sa musique, à ensoleiller votre journée, même si une épaisse couche de nuages nous surplombe. Les amis, si vous aimez quand ça bouge, quand ça groove, quand les rythmes des percus s'entremêlent et donnent cette envie irrépressible de se déhancher, de bouger son booty, eh bien vous aimez David Walters. En janvier 2020, il a fait son grand retour avec Soleil Créole, un superbe album de soul créole dans lequel il évoque ses propres racines afro-caribéennes en chantant une grande partie de l'album en créole martiniquais sur une bande son percussive et chatoyante. Un an après Soleil Créole, en 2021, David sort un nouvel album, Nocturne, cette fois album acoustique, enregistré avec trois musiciens de renom, le célèbre joueur de kora malien Balaké Sissoko, le violoncelliste et contrebassiste français Vincent Segal et le percussionniste chevronné Roger Raspail. Un projet beaucoup plus méditatif et mélancolique, un voyage en clair-obscur empreint d'une douce délicatesse. Et sa productivité se poursuit puisque cette année, il revient une fois de plus avec un tout nouvel album, T-Love. Il a pris son temps, oui, mais il a trouvé son ton, sa douceur. Le voici qui se révèle et nous déclare son T-Love, un album ancré dans la culture martiniquaise, mêlant afro-funk, reggae et disco, et né après la perte malheureuse de sa mère. Composé à Fort-de-France, il reflète une quête de vérité et de lâcher prise. Après 3 ans de travail, cet album se conclut sur 2 adieux symboliques à un amour et à sa mère, donc incarnant la paix intérieure. Alors tout de suite, plongeons dans ce T-Love avec un extrait de cet album, Voodoo Love.
2: On est à Jamaïque.

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1: Milena est une chanteuse, autrice, compositrice franco-arménienne de 25 ans qui se distingue par une voix envoûtante accompagnée de sa guitare. Ancrée dans ses racines arméniennes et enrichie d'une solide éducation musicale en France, elle fusionne habilement influences culturelles et sonorités modernes. À travers la fusion de son héritage arménien avec la pop et la chanson française, elle allie des mélodies captivantes à des paroles profondes et poétiques. Son répertoire témoigne de son parcours, de ses émotions et de ses expériences de vie qu'elle transpose dans des chansons à la fois intimes et universelles. Ses textes abordent des thèmes comme l'amour, bien sûr, la recherche de soi aussi, la liberté, mais aussi la nostalgie de ses origines. Une formidable artiste grenobloise donc, qui après avoir joué aux côtés d'artistes de renom, comme Mathieu Chédid par exemple, ou pour les premières parties de Clara Luciani, Jérémy Frérot ou encore Loubiana, elle continue donc d'arpenter la France pour partager ses compositions à tous les publics. Elle sort son single « J'y crois encore », une chanson qui raconte la fin d'une histoire d'amour, mais le début d'un nouveau chapitre. On écoute ça tout de suite sur Radio Grésivaudan en attendant peut-être, bien sûr, un nouvel EP de Milena.

Détente, santé, sport, les motivations pour faire du vélo sont nombreuses, les pratiquants aussi. Chaque jour, des millions de personnes font de la bicyclette. 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Les enfants sont les plus exposés dans les chutes à vélo, surtout en période d'apprentissage, car ils n'ont pas un équilibre suffisant. 2/3 des accidents surviennent chez les enfants de moins de 15 ans. Pour tous les types de vélos et à tous les âges, il est conseillé de suivre certaines règles de sécurité. Pour les enfants, lorsque l'enfant commence à faire du vélo, il est indispensable de l'accompagner dans la découverte de son matériel et de son environnement. Donc rouler derrière lui, environ à 2,50 m, de manière à contrôler ce qu'il fait. S'assurer que son vélo est adapté à sa taille, ses pieds doivent toucher par terre. Lui apprendre les règles essentielles du code de la route, lui faire porter un casque homologué, et enfin lui apprendre à mettre pied à terre pour traverser une rue et à emprunter les passages pour piétons.

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0: Moi, je dis qu'on peut mentir à son chien, par exemple, comme on l'adore, tu vois. Au lieu de dire « monte dans la voiture, on va chez le vétérinaire », ben on fait genre « juste monte dans la voiture » et c'est pas un mensonge, mais on le préserve un peu. C'est pas vraiment un mensonge non plus.
1: Je pense qu'on a le droit de mentir à tout le monde, en fait. Pas que ce soit si grave de pas vouloir faire souffrir quelqu'un ou de pas être toujours dans une honnêteté... inflexible. Par contre, je pense que la seule personne avec qui on doit être dans la vérité crue et avec qui il ne faut pas arrondir les angles, c'est soi-même. Parce qu'il n'y a rien de pire que le déni.

0: on peut mentir à tout le monde à condition qu'on assume. On assume le fait qu'on ait menti après, mais il n'y a pas de gens qui ont plus le droit de ne pas avoir de mensonges que d'autres.
1: Il faut juste savoir tenir son mensonge, et surtout ne pas se faire rôder. Voilà. Et surtout mentir à sa mère, quoi. Parce que quand on a 16 ans, c'est la base.
2: Moi, je pense qu'on peut mentir à tout le monde, sauf aux gens dont t'es le plus proche, parce que je pense que justement ce qui fait une relation profonde et forte, c'est l'honnêteté.
3: On a le droit de mentir à des inconnus. Non, j'ai pas de numéro de téléphone. Oui, j'ai un mec, j'ai une meuf. On a le droit de mentir aux flics. On a le droit de mentir aux gens qui nous ont menti. C'est tu m'as menti, je peux te mentir.
4: On peut mentir à tout le monde, en fait, par omission.
5: Du coup, moi, je suis pas pour mentir à des personnes importantes pour protéger quelqu'un, parce qu'au final, on aura toujours ça sur la conscience. Et voilà. Faut pas mentir à ses amis, parce qu'au final, la vérité, elle se sait toujours. Et il vaut mieux une vérité qui blesse plutôt que de mentir. Et après, sur l'ordre familial, je suis un peu indécise.
6: Si on ment aux autres, il faut savoir pourquoi on ment. Si c'est pour maintenir une harmonie chez l'autre, alors le mensonge peut être légitime, je pense.
7: On peut mentir à ses hiérarchies quand ils sont incompétents.
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faire une ville? Combien de villes faut-il pour faire un pays? Combien de pays faut-il pour faire une terre? Combien de terres

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1: Alors comme ça, la quincaille, c'est toi qui serais Attila. 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

J'ai fait un rêve. J'étais partie en vacances toute seule au Brésil. Et un jour, je prends un bus depuis le centre-ville pour aller à l'extérieur de la ville pour visiter un marché artisanal. Donc, le trajet se passe. Je descends du bus, je longe la route sur quelques mètres. C'était au milieu d'une forêt, donc pour rejoindre le village. Alors, il y a beaucoup de monde, c'est vraiment une ambiance faite de village. Et je flâne un peu quand tout d'un coup, il y a un homme avec un t-shirt blanc et une casquette bleu clair qui me bouscule légèrement, puis il passe son chemin. Et là, je m'aperçois qu'en fait, j'ai été victime d'un pickpocket et que, en passant, il a coupé la lanière de ma... J'avais une petite pochette plate que je portais en bandoulière. Et cette pochette, elle contenait mon téléphone, ma carte bancaire, mon passeport, un peu d'argent liquide. Et donc du coup, me voilà toute seule dans un bled complètement paumé au fin fond du Brésil. Donc je suis en panique, évidemment. Et là, au loin, j'aperçois un policier en uniforme. Alors, c'est assez rigolo, il a un look un peu particulier, on dirait un peu Mario Kart ou Magnum, je sais pas. Il a une casquette, une moustache, il a des Ray-Ban solaires. Et donc, je cours vers lui et en pleurant et en hurlant, enfin, j'essaye de hurler en tout cas, je lui explique à moitié en anglais, à moitié en espagnol, parce qu'il faut quand même savoir que je parle pas un mot de portugais. Qu'il faut qu'il trouve un moyen de contacter l'ambassade de France et puis de toute urgence, quoi. Alors évidemment, il comprend rien, j'ai du mal à m'exprimer, il comprend pas. Et là, face à moi, arrive un jeune homme, mais excessivement beau. Il a la peau mate, brun, des grosses boucles de cheveux, des yeux verts hyper clairs. Et il me dit avec un grand sourire qu'il peut m'aider. Il faut surtout pas que je m'inquiète, que tout va bien se passer. Il me tend un gant en cuir avec des très longs doigts crochus. Et c'est marrant, en fait, on voit les coutures apparentes. Et il m'explique que je dois prendre ce gant parce que ce gant représente la main de la divinité à qui cette fête de village est consacrée. Alors, c'est une espèce de sorcière, mais plutôt du genre bienveillante. Et là, mais je hurle, mais...